0: definitely not my only fans.
1: Ça des bons créoles, il fait. Pour faire l'argent, pour faire la vie. Ça des bons créoles
2: comme
1: toi. Oh,
2: mais ça, mon beau, mais ça, mon pas. Moi, c'est différent, tu connais. Parce que là, moi, tu viens pour quitter la Louisiane. Moi, ici, dans la Californie, je tiens la vie. Non?